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3: 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Bonjour à tous, mon nom est Louise Bauderet, je suis agente de développement économique et marketing au Centre francophone de Thunder Bay et j'anime l'émission de radio Samedi de parler français diffusée sur CLU. Vous écoutez présentement les célébrations du 50e anniversaire du bilinguisme au Canada organisées par les Rendez-vous de la Francophonie. Ce reportage est réalisé en partenariat avec le Centre francophone et CILU 102.7 à Thunder Bay en Ontario. CILU est la radio étudiante de l'Université Lakehead et est membre de l'Association nationale des radios étudiantes et communautaires, l'ANREC. Claire Thibault, gestionnaire du Centre francophone, est venue nous parler davantage de la communauté francophone et francophile de Thunder Bay et de la mission du Centre francophone. Mais avant de l'écouter, je vous propose d'entendre l'hymne franco-ontarien Notre Place sur CILU 102.7.

0: C'était un extrait de l'hymne franco-ontarien Notre Place. Tout de suite, on écoute Claire Thiébaud venue nous parler du centre francophone sur CILU 102.7.
1: Selon le recensement de 2016, plus de 16 000 personnes parlent français dans les trois districts du nord-ouest de l'Ontario, soit le district de Thunder Bay, de Kenora et celui de Rainy River. Dans le district de Thunder Bay, 3,8% de la population ont le français pour langue maternelle, et ce chiffre monte à 8,8% si l'on parle des personnes qui ont une connaissance du français. Le Centre francophone de Thunder Bay, c'est une coopérative d'organismes communautaires qui permet de regrouper plusieurs services en français pour les personnes qui parlent ou qui veulent parler le français. Divers domaines de la vie quotidienne sont concernés, par exemple la formation pour adultes et l'alphabétisation, la santé, le soutien à l'immigration, la défense du droit des femmes, mais aussi l'art et la culture. En 2018, nous avons lancé le projet Lien communautaire pour les personnes isolées de Thunder Bay grâce au soutien de la Fondation Trillium de l'Ontario. Cela a permis une augmentation considérable du nombre d'activités en français, surtout dans notre salle communautaire qui a été rénovée en 2017. Afin de rassembler la population du nord-ouest de l'Ontario autour de la diversité culturelle et artistique francophone du Canada, nous organisons chaque année le Franco Festival avec nos partenaires communautaires francophones. Compte tenu de notre situation de communauté linguistique minoritaire, le bilinguisme est un atout considérable que nous valorisons et promouvons jour après jour.
0: C'était Claire Thiébaud venue nous parler du centre francophone de Thunder Bay. Ce reportage réalisé dans le cadre des rendez-vous de la francophonie est rendu possible grâce au soutien de LU Radio et du Centre francophone, nous a également permis de questionner un autre organisme sur l'importance du bilinguisme au Canada en 2019. Nous sommes donc en présence de Michel Lavoie-Pintard d'Autisme Ontario. Bonjour Michel, pouvez-vous vous présenter rapidement?
2: Bonjour, je m'appelle Michel Lavoie-Pintard. Je suis née à Timmins, Ontario, mais mes parents habitaient à Chapleau. Une petite communauté bilingue, et j'ai grandi là pour 18 ans. Ensuite, je suis venue à Thunder Bay pour mes études à l'université. Je me sentais beaucoup hors place, car c'était ma première école anglophone, donc il fallait que je fasse mes études en anglais. Je me rappelle, j'écrivais toutes mes notes en français. Mais le prof parlait en anglais. Je trouvais ça très difficile. C'était un défi, certainement. Je cherchais beaucoup pour des gens francophones. Et ceci m'a amené vers la recherche des emplois bilingues ici à Thunder Bay. Je cherchais vraiment à valoriser ma francophonie. Donc, ça m'a permis de commencer mon emploi avec notre communauté francophone. Donc, je suis fière de commencer avec Autisme Ontario depuis 3 ans. Et je suis aussi très fière d'offrir des opportunités en français avec Autisme Ontario, car je suis une des seules francophones sur notre comité. Donc, ceci me tient à cœur et c'est pour ça que j'adore ce que je fais.
0: Merci beaucoup, Michel. Vous venez de nous dire que vous travaillez pour Autisme Ontario. Pouvez-vous rapidement nous expliquer ce qu'est Autisme Ontario, s'il vous plaît?
2: La mission d'Autisme Ontario est de faire en sorte que toutes les personnes ayant un trouble du spectre de l'autisme reçoivent ce dont elles ont besoin pour atteindre une bonne qualité de vie et devenir des membres respectés de la société. Nos membres sont réunis grâce à un réseau de bénévoles à la grandeur de l'Ontario. Nous faisons des occasions d'apprentissage social et nous offrons des ateliers dans la communauté qui tiennent compte des intérêts de toutes nos familles.
0: Est-ce que vous pouvez nous rappeler rapidement ce qu'est le trouble du spectre de l'autisme?
2: Le trouble du spectre d'autisme est très large, qui veut dire que l'autisme est différent chez chaque personne. Ce n'est pas pareil. C'est vraiment juste tout simplement différent. Donc, comme par exemple, dans la série de Atypical, on peut vraiment voir les défis de non seulement la personne qui a l'autisme, mais aussi les défis entre les familles qui vivent avec des enfants avec un TSA. Donc, c'est vraiment juste pour donner un rappel que c'est important de s'éduquer sur l'autisme et de vraiment savoir qu'est-ce qu'on peut faire pour aider, pour supporter et pour valoriser une personne ayant un TSA. Donc, rappelez-vous que l'autisme, c'est différent pour tout le monde.
0: Le reportage est réalisé dans le cadre des rendez-vous de la francophonie qui a pour thème le bilinguisme cette année. Quelle est l'importance du bilinguisme pour un organisme comme le vôtre?
2: L'importance du bilinguisme ici à Thunder Bay nous tient à cœur car ceci nous aide à identifier les priorités et les besoins des familles francophones. Et aussi, ça nous aide à savoir qu'est-ce que nos familles ayant des enfants avec l'autisme ont besoin des services ici dans notre communauté.
0: Selon vous, quelle est l'importance de permettre aux personnes atteintes du trouble du spectre de l'autisme et de leur entourage de vivre dans leur langue maternelle?
2: L'importance de vivre dans une communauté francophone de notre langue maternelle, c'est pour se sentir valorisé et respecté d'où on vient. On devrait savoir qu'on est capable d'accéder aux services qu'on a besoin dans notre langue maternelle.
0: Selon vous, quelle est l'importance d'avoir accès à des services en français en milieu minoritaire, comme ici à Thunder Bay, pour les personnes présentant un trouble du spectre de l'autisme et leur entourage?
2: L'importance de vivre dans un environnement avec notre langue maternelle est très importante parce que on fait face à beaucoup de défis à tous les jours. Donc, avec l'autisme, on a déjà des difficultés à s'exprimer. Plutôt avec nos émotions, nos sentiments, ça on le sait déjà. Mais quand ça vient à demander de l'aide dans un environnement où ce que la langue n'est pas nécessairement là, ça devient encore plus difficile et plus difficile pour accéder à des services en français aussi quand la plupart de notre communauté est anglophone. Donc ceci peut causer beaucoup de défis dans le monde d'autisme, mais aussi les gens francophones en général à Thunder Bay aussi.
0: Est-ce qu'Autisme Ontario met des choses en place pour permettre à ces personnes de vivre dans leur langue maternelle ou d'apprendre plus facilement en français?
2: Autisme Ontario offre des occasions d'apprentissage social, pas juste pour nos participants, mais aussi pour nos parents et nos professionnels dans la communauté. Donc, ceci implique des formations de langage, mais pas juste anglais-français, mais aussi pour nos participants non-verbales. Donc, ceci joue tous ensemble, puis ça crée une communauté unique où ce qu'on puisse travailler ensemble et apprendre comment enseigner aux enfants qui ont de la difficulté de langage.
0: Est-ce que vous avez des exemples de ces formations-là?
2: Par exemple, on a une formation qui arrive bientôt en mars qui s'appelle la formation de PECS. Ceci est donné en anglais. Par contre, le programme peut être traduit en français et utilisé dans nos milieux francophones. Mais c'est aussi utilisé pour nos enfants non-verbales. Donc, non-verbal peut être appris dans un milieu francophone ou anglophone. Donc, c'est pas mal intéressant car la formation de PECS utilise des visuels. Et les visuels sont universels dans n'importe quelle langue. Donc, c'est vraiment extraordinaire à voir et ça va être une formation très utile ici à Thunder Bay.
0: Vous parlez de participants non-verbaux. Qu'est-ce que cela veut dire exactement?
2: Juste pour préciser, un enfant ou un adulte non-verbal, c'est quelqu'un qui communique pas nécessairement en mots, mais qui communique d'autres façons. Ils peuvent utiliser de la technologie ou des visuels. Ça peut aussi être quelqu'un qui a de la difficulté en langage. Donc, ceci serait déterminé comme un enfant non-verbal.
0: Quelle est l'importance d'avoir accès à des services bilingues en français ou en anglais pour ces personnes non-verbales?
2: C'est aussi important que nos individus non-verbales puissent avoir accès au bilinguisme à cause que eux aussi, ils peuvent lire et comprendre deux langues. Donc, c'est important qu'on puisse avoir des formations comme le PEX, où ce qu'on peut traduire des mots en français et en anglais. Comme ça, ils sont capables d'apprendre les deux langues en même temps avec les visuels qui sont présentés. Donc, comme ça, ils sont capables d'aller hors de leur école, dans la communauté, et savoir comment utiliser leur façon de communiquer avec les deux langues.
0: Vous parlez de la formation PEX. Qu'est-ce que c'est que cette formation exactement? Comment elle se traduit?
2: Donc, avec ces sortes de formations qu'on va offrir, ceci permet aux individus de prendre leur visuel, leur façon de communiquer, l'amener dans la communauté, par exemple, aller commander de la nourriture au restaurant. Ils peuvent démontrer leur visuel en papier ou sur leur iPad et vraiment dire ce qu'ils veulent. Ils peuvent commander n'importe quoi sur le menu, puis avec le programme, ceci peut se traduire en français ou en anglais. Donc, c'est pas mal universel. Puis avec les visuels, tu sais, un lait, c'est quand même un lait en français ou en anglais. Donc, c'est vraiment super pour eux.
0: J'imagine que ces formations-là sont très importantes pour le confort de vie au quotidien des personnes atteintes du trouble du spectre de l'autisme. Ces formations sont offertes juste aux enfants ou est-ce qu'elles sont aussi offertes aux membres de leur entourage?
2: Donc, c'est très important pour les enfants d'avoir des intervenants qualifiés dans leur langue maternelle. Comme ça, ils peuvent enseigner les enfants, les participants, mais aussi enseigner les parents. Comme ça, les enfants peuvent vivre dans leur milieu francophone ou anglophone avec leurs parents. Donc, enseigner, les formations sont offertes pour les professionnels, les parents et les enfants.
0: Merci beaucoup, Michel, pour ces précisions. Une autre question, qu'est-ce que ça sous-entend pour vous le bilinguisme au Canada en 2019?
2: L'importance du bilinguisme au Canada, pour moi, c'est d'être capable d'accéder à nos services en français sans difficulté, avoir des droits égaux. Et je pense que c'est important de continuer à pousser pour nos droits francophones.
0: Est-ce que vous avez une idée du nombre de personnes atteintes de TSA dans la région de Thunder Bay qui est francophone, francophile ou bilingue?
2: Concernant les chiffres ou les nombres de membres francophones ayant un TSA à Thunder Bay, c'est très difficile à savoir. Nous aimerions rechercher ces personnes francophones ici. Donc, Autisme Ontario a un comité consultatif provincial pour les services en français. Puis, on a un sondage en ligne sur notre site web et ceci va nous aider à identifier les priorités de nos familles et savoir les besoins. Comme ça, nous puissions faire plus d'activités, plus d'ateliers francophones ici à Thunder Bay.
0: Comment est-ce qu'on peut accéder à ce sondage?
2: Vous pouvez accéder le sondage en ligne sur notre site web à www.autismeontario.com.
0: Quel est le premier mot qui vous vient à l'esprit lorsque vous pensez au bilinguisme?
2: Le mot qui me vient dans l'esprit quand ça vient à ma francophonie est fierté. Je suis fière d'être bilingue. Le français, c'est ma langue maternelle. On a beaucoup d'avantages d'être bilingue. Et beaucoup d'opportunités d'emploi, même ici à Thunder Bay. Je ne suis pas née à Thunder Bay et ma famille est très francophone. J'ai déménagé à Thunder Bay pour l'université et je m'ai pogné un emploi à 22 ans à temps plein parce que je suis bilingue. Donc, ceci me tient à cœur et je suis très fière d'être bilingue, même ici à Thunder Bay.
0: Les rendez-vous de la francophonie qui organisent le marathon indiquent que le bilinguisme et le multilinguisme présentent de nombreux avantages. En effet, apprendre une langue serait bon pour la santé et permettrait, entre autres, de retarder l'apparition des symptômes de certaines maladies, comme la maladie d'Alzheimer. De plus, les personnes qui ont l'habitude de passer d'une langue à une autre bénéficieraient d'une meilleure capacité à mener plusieurs tâches de front. L'apprentissage d'une nouvelle langue accroît la confiance en soi et aide à tisser des liens avec les autres. Quand on interagit avec des personnes d'une autre culture, on devient plus empathique et plus ouvert sur le monde. Qu'en pensez-vous? Est-ce quelque chose que l'on peut remarquer également dans le cas de l'autisme?
2: Donc, il y a des recherches qui disent que oui, c'est un avantage, car ceci pourrait accroître la flexibilité cognitive. Donc, passer à une tâche à une autre avec les autistes, c'est très difficile. Donc, dans leur cerveau, c'est une tâche, c'est un défi pour eux. Mais les recherches démontrent que si l'enfant est bilingue, il serait capable de traduire plus facilement et ceci aide avec leur transition, les changements et leur pensée créative. Donc, les recherches de l'Université McGill à Montréal démontrent que c'est un grand avantage que les enfants autistes sont bilingues.
0: Vous avez beaucoup parlé d'enfants. Est-ce que vous avez un message à transmettre aux adultes atteints de TSA dans la région de Thunder Bay ou en Ontario qui sont francophones ou francophiles?
2: Autisme Ontario offre beaucoup de ressources sur leur site web en français qui peuvent aider non seulement aux familles avec des enfants ayant un truc du spectre de l'autisme, mais aussi pour notre communauté d'adultes. Donc, on cherche à créer d'autres activités, d'autres groupes francophones avec nos membres adultes, non seulement à Thunder Bay, mais partout en Ontario. Donc, juste pour laisser un mot que vous n'êtes pas seul et la francophonie continue après les âges d'école et d'éducation. Donc, venez nous joindre et Nous sommes très, très contents de vous accueillir. Merci.
0: Merci beaucoup, Michel. Est-ce que vous avez un dernier mot ou un dernier renseignement à donner aux personnes qui souhaitent en apprendre davantage sur votre organisme Autisme Ontario?
2: Si vous voulez avoir d'autres renseignements sur notre chapitre ici à Thunder Bay d'Autisme Ontario, s'il vous plaît, appelez le numéro 807-622-9713.
0: C'était donc Michel Lavoie-Pintard pour Autisme Ontario et Claire Thiébault pour le Centre francophone venu nous parler de l'importance des services en français et du bilinguisme dans une communauté comme Thunder Bay. Nous remercions les rendez-vous de la francophonie, LU Radio et le Centre francophone de nous avoir permis de réaliser ce reportage.
3: 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Before we go, here's Au nom d'une nation by Sean Jobin.